0: Allez, viens! 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

0: respect à la Tchawa.
1: Voilà.
0: Personne veut que mon plaisir ici, d'accord?
1: Voilà.
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0: masque.
1: Le bon mystère, hein. 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Vas-y, envoie, gros.
0: Ouais.

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de sa gueule cerbérale. Son ombre sur le mur fait penser à un animal qui s'acharne avec sauvagerie sur sa proie épuisée qui lâche. Une scène d'instinct de survie, un caravage, une bête féroce se nourrissant de mots et faisant un carnage. Emprisonné dans cette pièce vide, on ne saurait lui donner d'âge. On le virait enchaîné, pieds et mains liés, prisonnier de son corps, autour de lui rôde la mort. Il poursuit, il pourchasse, il craque, il frappe, il décrypte l'énigme millénaire de la monnaie du pape.

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1: La vaisselle à faire quand même, hein.
2: Tu peux la faire aussi, hein.
1: Non, non, il faut la faire,
2: bah,
1: la vaisselle.
2: Bah, tu peux la faire aussi.
1: Non, non, non,
2: bah,
1: dépêchez-vous.
2: Bah, je la ferai pas, moi.
1: Parce qu'on est les bonus de personne ici. 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
2: pas.
1: Elle ne me répond
2: bah,
1: pas.
2: Je m'en fous.
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2: pas,
1: et tais-toi.
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0: surprise égoïste que fait sans fin surgir l'œuvre du malin. Béni soit-il l'homme de bonne volonté qui, au nom de la charité, se fait le berger des faibles qu'il guide dans la vallée d'ombre de la mort et des larmes, car il est le gardien de son frère et la providence des enfants égarés. J'abattrai alors le bras d'une terrible colère, d'une vengeance furieuse et effrayante sur les hordes impies qui pourchassent et réduisent à néant les brebis de Dieu. Et tu connaîtras pourquoi mon nom est l'Éternel, quand sur toi s'abattra la vengeance du Tout-Puissant.
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3: Non, il y a des tas de choses à changer. Je ne sais pas quoi choisir. 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
3: Mais qui est ta vie?
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Station est de retour, 89.1 MHz, Booster FM, 18h, 20h, un dimanche sur deux. Alors, j'en refais tous les niveaux en live, ça s'entend. Nouvelle évolution, encore une fois, toujours. Nouvelle évolution, nouvelle optimisation sonore. Les puristes pourront l'entendre pour des raisons évidente et évidente de ma part et de la part de beaucoup d'artistes et beaucoup de médias cet été, mais moi j'avais déjà mûri un peu cette réflexion. Herm Station a quitté Spotify et s'envole vers d'autres horizons. On n'a pas encore trouvé trop exactement sur quoi on va aller, mais là actuellement tout le son provient de Apple Music, qui nous permet de pouvoir avoir un bitrate et une fréquence audio nettement plus élevée pour avoir une audio qualité, une qualité audio même en français, nettement meilleure que ce que nous proposait Spotify. Donc la recherche viendra de savoir si on reste sur Apple, c'est un peu compliqué à gérer, ou sur d'autres choses. Mais toujours à la recherche d'avoir la meilleure qualité sonore, comme vous allez pouvoir l'entendre et profiter aujourd'hui sur le 89.1 MHz, Booster FM, 18h-20h, Harlem Station. Je suis le Selecta Alpha pour vous ce soir pendant 2 heures. Et ça me fait énormément plaisir de vous retrouver après ces petites vacances. Harlem Station, saison 3, épisode 1. Oui.

Eh oui, oh, on était toujours là. On a ouvert avec Zenton Zenzile sur la tune Riverside. Et juste après, vous avez reconnu, c'était Fat Labs et bien sûr Queen Omega. Et là, nous laissons les haut-parleurs à Mr. Tiken Jah Fakoly, I Can Hurt, featuring Winston McAnuff sur le Harlem Station.

Erlan Station, bien sûr. Roots Red, Panda Dub. Ah bah oui, là il y a eu 2 mois d'absence, donc il fallait rattraper le niveau direct. Et le son qui arrive après un petit balafonique va de suite rappeler les bases du Erlan Station. From space, with passion to your brain. Erlan Station, de la vibration, de l'amour, des sensations. C'est là. Vous n'avez plus qu'à ouvrir les bras et cueillir tout ça. Erlan Station, in a dub station.

Perico, de Alan Teixeira. Ah ouais, c'est pas visible. Ça charge. On est au maximum de ce que peut supporter cette pauvre machine qui n'avait rien demandé. Mais on va la pousser jusqu'au bout. 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Alan Station, number one station.

Alarm Station. Juste avant, on avait bien sûr un petit Balafonic Sound System, mais là c'était Addis Pablo featuring Derrick Sound. Et nous continuons le voyage avec Kashibu Alea Band. Ah oui, ça voyage. Ça vous avait manqué ce petit voyage temporel et dans toutes les dimensions et les contrées imaginables, le Harlem Station est toujours là. Allons chiner, allons dénicher, chercher, gratter, découvrir, écouter, redécouvrir la vibration.

parce qu'il faut aussi savoir faire des pauses et des voyages dans la douceur. Le Harlem Station n'est pas uniquement là pour envoyer des grosses basses, même si il y contribue avec plaisir. Roots, Roots, Roots and Culture, bien sûr, Benelli, Prince Jammy. Roots and Culture, Dubwise from Kingston, Jamaica. Harlem Station. Oh.

Encore une fois, comme à l'accoutumée, nous nous retrouvons pendant 2 heures pour initier. Pour initier ce petit voyage dans les différents univers que je vous propose. David Carroll, Jody Mao, Echoes from the Jungle. Écoute l'écho.

Cienfuegos refait son apparition dans Harlem Station avec Walter Ritz, Wild Wild West. Du reggae pour le monde sauvage, le Grand Ouest, la nature, les bottes de fond, les gros chevaux, Harlem Station.

Le Airland Station fait sa rentrée ce soir avec le Selecta Alpha pour vous servir. Alors là, on est parti sur des sélections un petit peu variées ce soir. Parce que j'avais envie de, voilà, de partager différents univers, différentes

J'avais coupé le micro. Ah, pour les puristes, alors déjà, on aura reconnu un petit sample de Ike Mouse en fond. Et bien sûr, c'était Scaramucci featuring Manu Digital sur la production avec Rego Blasta. Et là, on a Wild, ma prononciation ne s'est pas améliorée. Wild Williams et Lone Herc avec Where We Are sur le Airlong Station.

Et nous allons rester dans le Roots and Culture avec Clinton Ferron. Avec la tune Can't Stop Us. Ça y est, là je suis remonté en compétence au niveau prononciation. Ça s'entend. Quelle mauvaise foi!

Ça fait des feintes, ça fait des petites feintes. Oh, ça faisait longtemps, tiens, un petit Chesedek and Harry Itis.

0: 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C'était le Harlem Station.
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6: Le X-47B termine ses tests et sera opérationnel en 2015. C'est un drone supersonique, complètement autonome, et qui pourra prendre seul la décision de tirer sur une cible.
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